0: Ράδιο 1,5 9-10 Ο Γνήσιος Λαϊκός Σταθμός.
1: Allô, monsieur Tassos. Bonsoir. Je vais présenter avec plaisir maintenant. Allô. Allô. Allô.